0: Dans l'émission Maurice, c'est la nuit.
1: Ça se passe presque comme ça, hein.
0: Allez, à ce soir.
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6: Quel prof d'anglais s'attarderait comme moi avec réflexion sur la phonétique?
5: Lesson 1.
6: Ce que je dis là, c'est kiff avec l'allemand ou le néerlandais. Il faut absolument se concentrer sur la phonétique quand on se base sur l'alphabet classique, quoi. Je veux dire, c'est pas compliqué. Bah oui, j'ai raison. Officiellement, phonétiquement, c'est wax. C'est comme si tu avais le W, le A, un K et un S. Donc on dit pas wax, mais wax. Ben oui, mais est-ce que t'as compris pour le mot conversation? Bon, en américain, c'est conversation. Pourquoi ça devient un A en américain et que ça reste un O en anglais? Bon, je m'en fous. Il a fait une erreur. Ça m'a frappé. Moi, je le corrige. Ok, c'est mon truc, c'est ma spécialité, c'est ma speciality. Ok.
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6: C'est pas termite.
7: Non, mais
6: c'est termite.
5: Lesson 2.
6: Attends une minute, par rectification, on dit pas wax, on dit wax. Is that true? Is that right?
7: Merci, Michel.
8: Et effectivement.